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0: Bonjour à tous et excellentes conditions à l'écoute de Canal Afrique, la perspective africaine de l'information qui émet depuis nos studios d'Oken Park de Johannesburg en Afrique du Sud. Je suis Joël Mouteba à la présentation et tout de suite, voici les principaux titres à la une de l'actualité sur Vue d'Afrique. Le discours de l'ancien président de la RDC, Joseph Kabila, continue d'alimenter les interrogations au sein de la classe politique congolaise. Et en Afrique du Sud, il y a aussi des interrogations après le rétropédalage du gouvernement sur un arrêt de la Cour constitutionnelle concernant les demandeurs d'asile. Et voilà donc pour les grands titres, dont les détails vous seront donnés dans la partie magazine après le bulletin d'information de Annie Kalonji. Annie, bonjour.
1: Bonjour Joël.
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1: Bonjour à tous et bienvenue à ce bulletin d'information. Au Sénégal, l'organisation Human Rights Watch dénonce une répression qu'elle qualifie de brutale contre les personnes LGBT+. Dans un rapport publié ce lundi, l'ONG alerte sur une vague d'arrestations et une stigmatisation croissante à quelques semaines des Jeux olympiques de la jeunesse prévus du 31 octobre au 13 novembre. Compte rendu.
3: Pour Human Rights Watch, cette situation soulève de sérieuses inquiétudes quant au respect de la charte olympique et du droit international par le Sénégal. La charte olympique interdit les discriminations et engage les pays hôtes à respecter les droits et la dignité humaine. L'organisation appelle les autorités sénégalaises à mettre immédiatement fin à cette répression. Elle souligne également que la peur des arrestations pousse certaines personnes concernées à se cacher et à éviter le dépistage ou les traitements contre le VIH. Selon l'ONG, cette stigmatisation dissuade aussi certains avocats de défendre les personnes visées. Ces dénonciations interviennent alors que Dakar s'apprête à accueillir un événement olympique international.
1: Direction la République centrafricaine, où des organisations de la société civile appellent à une ville morte ce lundi 12 octobre à Bangui. Elles protestent contre la hausse des 150 francs CFA des prix des produits pétroliers décidés par le gouvernement le 1er octobre. Les autorités justifient cette augmentation par la crise mondiale du carburant et les difficultés financières de l'État, mais la mobilisation divise la population. Certains conducteurs de mototaxis soutiennent la contestation, estimant que le prix élevé du carburant menace leurs revenus. Le syndicat des conducteurs de mototaxis rejette toutefois l'appel à cesser les activités. Son président Marcel Zappa Yembi affirme que les quelques 50 000 conducteurs représentés dans le pays doivent continuer à travailler pour subvenir aux besoins de leur famille. Le syndicat privilégie le dialogue avec les autorités plutôt qu'une journée sans activité. De son côté, le gouvernement appelle les habitants à vaquer librement à leurs occupations. Au Mali, le procès de l'ancien maire de Bamako, Adama Sangaré, et de sept autres co-accusés s'ouvre ce lundi 12 octobre. Les prévenus sont poursuivis notamment pour détournement de deniers publics et faux usage de faux dans une affaire portant sur des attributions des parcelles dans le domaine aéroportuaire de la capitale. Explication.
4: Selon l'accusation, environ 3500 parcelles auraient été attribuées à des particuliers sur cette zone officiellement réservée aux activités et à la sécurité de l'aéroport international Modibo Keïta. Les poursuites portent également sur un détournement présumé de 526 millions de francs CFA au titre des frais d'édilité. La défense rejette ces accusations. Les avocats soutiennent que le morcellement du domaine aurait été ordonné par un ancien président de la République, dans le cadre du processus de réconciliation nationale, pour attribuer des terrains à des responsables de groupes armés du Nord. Le procès, très attendu, devrait durer au moins 3 jours.
1: Le gouvernement érythréen a demandé samedi au Conseil de sécurité des Nations Unies de prendre des mesures dissuasives contre Addis Abeba, accusant le gouvernement éthiopien de préparer une guerre d'agression. Dans une lettre rendue publique samedi, le ministre érythréen des Affaires étrangères, Ousmane Saleh, a qualifié les accusations d'incursion formulée par l'Éthiopie de déclaration de guerre. L'Érythrée dément toute incursion sur le territoire éthiopien. De son côté, Addis Abeba affirme que des troupes érythréennes ont progressé jusqu'à 60 km à l'intérieur de la région

0: du Tigré dans le nord du pays. Les autorités éthiopiennes préviennent qu'elles devront se défendre face à la présence des forces étrangères. Cette escalade ravive les craintes des nouveaux conflits entre les deux voisins de la Corne de l'Afrique. Et c'est la fin de ce bulletin d'information. Merci à vous de l'avoir suivi. Au revoir.
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2: Rebonjour à tous et bienvenue sur Vue d'Afrique sur Channel Africa. Je suis Joëlle Mouteba et Mondli est à la mise en onde de cette édition. Nous sommes en direct de Johannesburg en Afrique du Sud pour vous proposer le meilleur des reportages, des débats et bien plus encore sur l'Afrique. Nous serons à vos côtés jusqu'à 14h, heure de Johannesburg. Alors merci de rester avec nous. 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Et nous serons ravis d'avoir de vos nouvelles. Envoyez-nous un message sur notre numéro WhatsApp +27 83 288 66 84. Encore une fois, bienvenue sur Vue d'Afrique, Channel Africa. Ce 2 octobre 2026, Madagascar marque le premier anniversaire de la chute du régime Andry Rajoelina. À cet effet, les autorités de transition ont organisé des cérémonies officielles en hommage, des cérémonies officielles en hommage aux victimes des manifestations de 2025 qui avaient coûté la vie à au moins une vingtaine de personnes. Des rassemblements de recueillement, des dépôts de gerbes et des discours officiels ont été prévus à Antananarivo et dans plusieurs grandes villes du pays. C'est un compte-rendu de Pamela Kumba.
3: Les autorités de transition considèrent le soulèvement du 12 octobre 2025 comme un événement fondateur de la refondation politique de Madagascar. Plusieurs médias ont rapporté qu'en ce premier anniversaire, au-delà des hommages aux victimes d'émeutes, des militants de la génération Z ont surtout appelé à un bilan critique de la transition plutôt qu'à des festivités. Les figures du mouvement, notamment Erizo Andria Manatena, ont publiquement déclaré que les changements obtenus restaient limités et que de nombreuses revendications demeuraient sans réponse. Un an après la chute du régime Rajoelina, les militants de la génération Z, à l'origine donc des manifestations, rappellent que de nombreuses revendications liées à la gouvernance, au coût de vie et à l'amélioration des services publics restent d'actualité. Plusieurs figures du mouvement se disent même déçues par le rythme des réformes engagées depuis un an. La révolution du 12 octobre 2025 a permis un changement de pouvoir, mais la transformation profonde de l'État et des conditions de vie reste encore à concrétiser. Madagascar continue de porter les traces d'une crise majeure politique. Et il faut rappeler que l'ancien président Andry Rajoelina quittait Madagascar après 18 jours d'une mobilisation de la génération Z qui avait ébranlé son pouvoir. Un an plus tard, ce dernier vit maintenant principalement à Dubaï, loin d'Antananarivo, la capitale malgache, où son influence politique s'est considérablement réduite. Bon nombre de ses anciens alliés politiques se sont ralliés aux autorités de transition et une grande partie des députés élus sous sa bannière a rejoint l'équipe du président de la transition dirigé par le colonel Michael Randrianirina, tandis que d'autres ont choisi l'exil ou font l'objet de poursuites judiciaires. Pourtant, malgré cet affaiblissement, Andry Rajoelina n'a pas totalement disparu de la scène régionale. Le média malgache indépendant Madagascar Tribune révélait en février 2026 sa réapparition publique à Eswatini aux côtés du roi Mswati III. Pour le journal, cette sortie démontrait que l'ancien président conservait encore quelques relais diplomatiques à l'étranger et n'avait probablement pas renoncé à jouer un rôle politique à l'avenir. Un an après la révolution de la génération Z, c'est surtout donc la déception qui domine chez de nombreux militants. Plusieurs jeunes dénoncent même le recours par les nouvelles autorités à des méthodes qu'ils reprochaient autrefois au régime déchu. Sur le terrain, les causes profondes de la crise de 2025 n'ont donc pas totalement disparu. Les difficultés d'approvisionnement en eau et en électricité continuent de peser sur le quotidien des ménages, tandis que le coût de vie demeure une préoccupation majeure. Ces problèmes avaient été au cœur de la mobilisation qui a conduit à la chute du régime. Politiquement, la transition a permis une certaine stabilisation institutionnelle, mais le débat reste vif sur la profondeur des réformes engagées et sur la place que doit occuper la société civile dans la reconstruction de Madagascar. Et au sein même de la génération Z, des divisions sont apparues. Le mouvement donc qui avait réussi à fédérer une grande partie de la jeunesse malgache est aujourd'hui fragmenté entre plusieurs sensibilités et visions de l'avenir politique du pays. Un an après la chute d'André Rajoelina, on murmure à Madagascar que le véritable enjeu est désormais de savoir si la transition parviendra à répondre aux attentes immenses d'une population qui avait réclamé dans la rue bien plus qu'un simple changement de dirigeant. Pamela Kumba pour Channel Africa Actualité.
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2: Le discours de l'ancien président de la RDC, Joseph Kabila, continue d'alimenter les interrogations au sein de la classe politique congolaise. Dans sa déclaration, l'ex-chef de l'État a notamment exprimé son opposition au projet de changement ou de modification de la Constitution porté par des partisans du régime de Kinshasa. Le sénateur Avi a dénoncé vendredi 9 octobre ce qu'il considère comme une obstination de son successeur à se maintenir au pouvoir, l'accusant de vouloir poursuivre une politique suicidaire pour le pays et la nation. Une sortie médiatique très diversement commentée dans le microcosme politique congolais. Et pour en parler, nous sommes en ligne avec Emery Damien Kalwira, président de la coalition populaire. Monsieur Kalwira, bienvenue sur Rue d'Afrique, bonjour.
5: Oui, bonjour madame, bonjour à tous.
2: Monsieur Kalwira, dans son discours du 9 octobre, Joseph Kabila dit deux choses principales. Il dresse un tableau sombre du pays et réclame un dialogue national inclusif. Avant d'aller plus loin, est-ce que ce discours apporte des éléments nouveaux par rapport à ce qu'il disait déjà en mai 2025 ?
5: Oui, beaucoup d'éléments nouveaux ont été apportés par le discours de Monsieur Kabila, ancien président. Dans la mesure où, depuis plus d'un an, vous le savez, les forces unies de l'opposition congolaise, dont nous-mêmes, n'ont pas arrêté d'appeler au dialogue face au blocage, au chaos et au risque sérieux de balkanisation de notre pays. Donc, le vrai dialogue national réellement inclusif, longtemps réclamé, va désormais se tenir parce que les deux protagonistes, les deux individus qui prennent en otage le Congo, viennent de rejoindre le principe d'un dialogue comme seul moyen de sortie des crises. Je cite Tshisekedi et M. Kabila, et vous savez que Tshisekedi n'émane pas du peuple. Son régime émane du choix personnel de Joseph Kabila, qu'il a nommé en 2019 comme chef de l'État.
2: Les réactions des Congolais sont nombreuses et diverses. Certains voient dans son discours une volonté de faire changer la politique de Félix Tshisekedi, tandis que d'autres y voient un homme déterminé qui pourrait passer des actes, je veux dire des paroles aux actes. Qu'est-ce qui, selon vous, dans son discours permet de comprendre ce qu'il prépare réellement ?
5: D'abord, nous le disons clairement, il n'y a aucune chance pour Kabila d'opérer un coup d'État militaire en République démocratique du Congo. Et en face, il n'y a pas non plus pour Tshisekedi la chance d'opérer un coup d'État constitutionnel. Les deux sont des putschistes qui sont en train de rêver, mais il n'y aura ni coup d'État militaire, ni coup d'État constitutionnel dans notre pays. Et maintenant, ceux qui disent qu'il veut changer la politique de Tshisekedi, mais non, nous ne pouvons pas exonérer M. Kabila de 26 ans de chaos au Congo. Parce que ceux qui animent aujourd'hui le régime Tshisekedi, à 90%, sont les caciques du régime Kabila, qui n'ont aucun renouveau. Donc Tshisekedi n'incarne aucun changement. Il est la continuité du régime Kabila. Raison pour laquelle nous disons, quand les deux hommes ont finalement compris que le pays ne peut pas rester bloqué indéfiniment et acceptent le dialogue, nous devons maintenant aller au dialogue réellement inclusif afin que le peuple regarde tous les acteurs dans les yeux.
2: La réaction du gouvernement était attendue, hein, Monsieur Kalwira, et c'est par la voix de Patrick Muyaya que Kinshasa a répondu en qualifiant Kabila d'homme du passé, en l'accusant des liens avec le Rwanda et l'AFC M23. Est-ce que cette réponse aborde les faits que Kabila soulève ou est-ce qu'elle reste sur sa personne en attaquant l'ancien président plutôt qu'en répondant à ses arguments ?
5: D'abord, si M. Muyaya, qui représente le régime, dit parle,
2: Allô, Monsieur Kalura? Je crois qu'on a perdu Emery Damien Kalura, président de la coalition populaire, pardon, avec qui nous parlons du discours de Joseph Kabila, ancien président de la RDC, qui continue, comme nous le disions, à alimenter, qui continue d'alimenter les interrogations au sein de la classe politique. Il faut rappeler que dans sa déclaration, l'ex-chef de l'État a notamment exprimé son opposition au projet de changement ou de modification de la Constitution portée par des partisans du régime de Kinshasa. Et nous en parlons avec Emery Damien Kalura, qui est à nouveau en ligne. Voilà, Monsieur Kalura, vous nous recevez?
5: Oui, je vous entends très
2: Vous
5: bien.
2: répondiez à ma troisième question, je crois. Comment jugez-vous ou analysez la réponse du gouvernement?
5: Oui, c'est ce que nous disons. Monsieur Mouya lui-même doit son existence politique à Kabila. Donc, si Kabila est un homme du passé, Monsieur Mouya n'est pas un homme du présent non plus. Donc, c'est des personnes qui vivent de la flatterie. Ils sont en train de flatter Tshisekedi et je pense qu'ils sont hors de la situation et ils sont hors jeu. Aujourd'hui, il ne reste qu'une seule chance pour M. Tshisekedi, c'est de finalement se rendre à l'évidence qu'étant fin mandat, dans l'impossibilité pratique de faire un coup d'État constitutionnel, eh bien, lui et Kabila ne peuvent plus monopoliser la vie politique congolaise. Ils doivent tirer les leçons de leurs 26 années d'échec au cours desquelles ils ont fait souffrir les Congolais et venir sur la table pour que nous puissions retrouver l'intégrité de notre territoire aujourd'hui occupé par le Rwanda à l'est du Congo. Donc il faut le dialogue et que M. Mouyaya et tous les flatteurs qui entourent Tshisekedi arrêtent de distraire les Congolais alors qu'il y a beaucoup de souffrance aujourd'hui. Plus de 15 millions de Congolais sont morts depuis les 26 années du régime Kabila Tshisekedi.
2: Il nous reste moins de 3 minutes. Malheureusement, on va poursuivre rapidement. Monsieur Kalura, Joseph Kabila a également affirmé que Félix Tshisekedi se croit assuré du soutien inconditionnel des États-Unis grâce à l'accord signé avec Washington. Ma question est celle-ci. Est-ce que Kinshasa pense que cet accord le met à l'abri? Autrement dit, le pouvoir congolais croit-il que... Monsieur Kalura? Je crois qu'on vient de perdre à nouveau Monsieur Kalura. Problème de connexion. 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Monsieur Kalura est-il de retour?
5: Je suis de retour. J'étais en train de répondre concernant
2: Je
5: la
2: vous en prie.
5: question sur l'accord de Washington. Hein. Nous voulons tout simplement préciser que l'accord de Washington ne peut en aucune manière protéger le régime Tshisekedi qui est totalement fragilisé par la perte du contrôle de l'Est du Congo. Si Tshisekedi croit en ça, il se fout les doigts dans l'œil. Il n'a qu'à regarder l'histoire en face, regarder ce qui se passe aujourd'hui en Ukraine où M. Zelensky est lâché. Donc nous nous disons, aujourd'hui notre pays est divisé. Une partie très stratégique du Congo échappe à la gouvernance de Tshisekedi. Et par conséquent, nous devons tous oublier ce qui nous divise et nous mettre autour d'une table pour dialoguer et trouver des résolutions calquées sur la souveraineté nationale afin d'arriver finalement à la restauration réelle de l'État au Congo avant d'aller aux élections. C'est cela la solution.
2: Il y a aussi le fait que Joseph Kabila dénonce aujourd'hui l'insécurité et la dégradation de la situation du pays, qui choque aussi certains Congolais, qui rappellent que son propre bilan reste contesté et que Washington l'accuse de soutenir la FCM23. Alors, ma question est celle-ci. Aurait-il dû se taire comme certains le souhaitent ou bien il est nécessaire ici de faire une distinction entre son bilan et son droit à prendre la parole et à critiquer la situation actuelle.
5: D'abord, sa parole était vraiment d'une importance capitale parce que lui, il est l'architecte de ce chaos qu'il dénonce. Monsieur Kabila n'est pas exonéré de ce chaos ni de cette insécurité. Tu sais qu'il dit, c'est son héritier qui hérite des mêmes pratiques, de même mégestion de la chose publique. Donc oui, il fallait que Kabila parle et nous sommes juste très, très contents du fait qu'il a accepté le principe du dialogue qui nous permettra finalement de mettre les choses
2: Et justement,
5: dans leur
2: en parlant de
5: contexte.
2: cela, de ce que vous voulez faire, monsieur Kialuha, vous êtes président de la coalition populaire et votre organisation fait également partie de la coalition C64. Alors, dans ce contexte, est-ce que ce discours de Kabila change quelque chose pour l'opposition congolaise? Est-ce qu'il modifie les rapports de force? Et surtout, maintenant que Kabila a repris la parole, quelle est la prochaine étape pour l'opposition?
5: Nous en sommes très satisfaits parce que Kabila, qui fait ce qu'on appelle une auto-remise en question, il se remet en question, il reconnaît sa responsabilité très lourde dans le vécu de ce pays jusqu'à aujourd'hui. Et nous pensons que désormais, Kabila va soutenir les actions de toute l'opposition que nous incarnons, notamment les actions de la C64, au cas où M. Tshisekedi continuait de s'opposer au vrai dialogue. Donc Kabila devient pour nous un allié objectif et pas stratégique, pour que nous puissions finalement mettre en déroute Tshisekedi dans le cadre de l'opposition politique non armée, incarnée uniquement par la C64. Et donc nous invitons d'ailleurs Kabila et tous ses acolytes à rejoindre la C64 pour qu'ils corrigent les erreurs qu'ils ont commises durant les 18 ans de leur règne, qui est
2: Merci.
5: prolongé par Tshisekedi aujourd'hui.
2: Et Mary Damien Kaluira, vous êtes président de la coalition populaire. Merci encore pour vos réponses à notre question sur Vue d'Afrique, monsieur Kaluira. Au revoir.
5: Au revoir, merci.
2: On quitte la République démocratique du Congo pour se rendre au Cameroun. Les taxis se font rares dans la ville de Yaoundé. C'est la conséquence d'une opération coup de poing que mènent depuis le 7 octobre 2026 les autorités contre les chauffeurs et propriétaires des taxis qui ne se sont pas fait identifier dans une plateforme numérique mise sur pied par la mairie visant à assainir ce secteur d'activité. Évidemment, cela provoque des grincements de dents sur le terrain, sur place. Les détails avec notre correspondant Eric Tchouaque.
6: La circulation est fluide dans plusieurs artères de la ville de Yaoundé, habituellement embouteillée, et de nombreux points de ramassage sont bondés de monde en attente de taxi.
7: J'ai constaté avec un médecin la rareté des taxis dans les voitures jaunes et j'ai dû donc entrecouper mon trajet et c'est en cours de route que j'ai observé la présence de la police et immédiatement j'ai compris que la police vérifiait quelques documents. Alors que je me rendais au centre des impôts de Munispor, j'ai dû faire des racolages de voitures, c'est-à-dire que vous êtes obligé de prendre point A, point B, point B, point C, point C, point D pour y arriver.
8: Je me suis rendu d'abord du côté de Ngoyekele, puis je suis allé du côté de l'IGFA. Et grande était ma surprise de constater que tous les alentours étaient pris d'assaut par une pléthore de personnes qui attendaient en vain les taxis. J'avoue que j'ai même dû parcourir le gros du parcours à pied. Lorsqu'on mène ce genre d'opération, quelle que soit la justesse, il faut quand même informer, surtout les concernés. Les propriétaires, les taximans, peut-être l'étaient. Mais nous, les utilisateurs, grande était notre délusion, c'était pratiquement impossible de joindre les deux bouts de la capitale.
6: Cette situation est la conséquence d'une opération coup de poing menée depuis le 7 octobre 2026 par les autorités de la ville contre les chauffeurs et propriétaires de taxis qui mènent leurs activités en marge de la légalité. Le maire de la ville a en effet mis sur pied une plateforme pour enregistrer numériquement tous les chauffeurs et propriétaires de taxis opérant dans la capitale. Et les concernés avaient du 3 juillet au 5 octobre 2026 pour s'enregistrer gratuitement. Sauf qu'ils sont nombreux à ne pas l'avoir fait ou à s'être pliés à l'exercice tardivement, provoquant parfois des lenteurs du système du fait d'un nombre important de sollicitations à la fois. Ce chauffeur de taxi rencontré à l'hôtel de ville de Yaoundé en a par exemple fait les frais.
9: Moi je suis ici, c'est depuis plusieurs qu'on a pris mon véhicule. En fait, on m'a pris au niveau de Nsamba, Tropicana. J'ai payé le truc, mais tout ce qu'on me réclame maintenant c'est le numéro de portière. Bon, maintenant, le papier que j'ai payé depuis à la mairie d'Efoulane, on m'a donné l'ordre qu'à partir de ce papier, je peux rouler partout. La prévention m'a interpellé plusieurs fois au niveau de Nkomkana, parce qu'au début, là, c'était les gens de Nkomkana Tinga qui interpellaient. Voilà, on m'a interpellé plusieurs fois, j'ai présenté ce papier, on ne m'a pas dérangé. C'est depuis hier qu'on m'a pris au niveau de Ndissamba. Quand je présente le même papier, sachant qu'on doit me laisser, c'est là où on me bloque. On dit qu'on a besoin plutôt du numéro de portier numérique, comme vous avez dit tout à l'heure. C'est pas parti de là où mon véhicule est garé depuis la mairie de Kounou. On me dit le seul endroit qu'il faut payer, c'est censé même décentraliser dans toutes les mairies. Mais c'est ici que toutes les voitures, tous les chauffeurs doivent venir payer.
6: Pour pouvoir être enregistré, le chauffeur ou le propriétaire du taxi doit avoir tous ses papiers en règle, y compris être à jour de ses obligations fiscales. Ce qui n'est pas le cas de la plupart de ceux qui se plaignent, souligne le leader syndical du secteur, Jean Collins Defosso-Kin.
10: et des taximens en règle dehors, qui ont respecté la réglementation en vigueur dehors, et qui ont très bien travaillé, qui ont fait vraiment la recette. En soirée, ils étaient très contents d'avoir mis de côté les transporteurs clandestins et les délinquants qui freinaient des quatre fers quand on leur disait « allez vous faire recenser à la mairie ». Parce qu'il faut aussi dire que dans notre métier, il y en a qui aiment toujours être ce qu'on appelle, je ne sais pas si c'est des Thomas, il y a dans le monde des taxis un groupe WhatsApp, des gens qui ont mission de noircir les syndicats et de créer un club de taximans raté et qui passent leur temps à déconseiller la jeunesse qui se fait dans le transport, à les rendre un peu délinquants. Donc quand nous disons par exemple, allez vous faire recenser, eux dans leur groupe WhatsApp, ils sont pleins là, sans papier, pour la plupart. Pendant que nous sommes là, nous voulons, n'est-ce pas, travailler pour le bien de la profession, ils sont là à déconseiller les camarades, à les intoxiquer même contre le syndicat. Et c'est ça qui fait que quand on leur dit, allez vous faire recenser, ils écoutent plutôt leur groupe WhatsApp. Et au moment quand il faut passer à la répression, ils sont les premiers à pleurer. Et il faut dire qu'aujourd'hui là, il y a pratiquement 40% de taxis qui n'ont pas de documents. Vous voyez quelqu'un qui a fait 10 ans de taxis n'a pas de capacité. Qu'est-ce que vous voulez qu'on fasse? C'est eux qui sont pratiquement les victimes de tout ça.
6: La mairie de la ville de Yaoundé assure que l'enregistrement numérique des chauffeurs et propriétaires de taxis dans la capitale vise à assainir et surtout lutter contre l'insécurité dans le secteur. Relevons que l'opération coup de poing en cours provoque une inflation des prix sur le terrain du fait de la supériorité de la demande par rapport à l'offre. Et les mototaximens sans papier pour un grand nombre se frottent les mains en palliant la rareté des taxis. Eric Tchouaque, Yaoundé, Channel Africa, Actualité.
2: Eric Tchouaque, depuis Yaoundé, merci. On s'envole vers Kigali, la capitale rwandaise, qui accueillera du 13 au 15 octobre le Carbon Markets Africa Summit, CMAS 2026, une rencontre internationale consacrée au développement des marchés carbone en Afrique. Les représentants de 45 pays sont annoncés, dont 24 du continent africain, selon les organisateurs. C'est un compte-rendu de Guillaume Kabisoso.
11: Plus de 100 intervenants, une cinquantaine d'investisseurs, d'acheteurs et des financiers, 20 gouvernements africains ainsi que plus de 40 développeurs des projets sont attendus à Kigali dans un contexte marqué par l'intérêt croissant pour les mécanismes de financement climatique sur les continents à l'occasion du sommet Carbon Market Africa 2026. Organisé avec l'appui du ministère rwandais de l'Environnement, le sommet ambitionne de renforcer les partenariats entre gouvernements, investisseurs, acheteurs de crédits carbone et porteurs de projets afin de favoriser la mobilisation des capitaux et la mise en œuvre d'initiatives climatiques. Pour l'assistant spécial principal du président du Nigeria, chargé du financement climatique et de l'engagement des parties prenantes, cette rencontre constitue une occasion pour les acteurs africains de participer davantage à la définition de l'avenir des marchés carbone. Les discussions vont porter notamment sur les possibilités d'investissement dans les solutions fondées sur la nature, l'agriculture, la gestion des déchets, les solutions de cuisson propres et les technologies d'élimination du carbone. La participation de plus de 40 développeurs et représentants des projets devrait permettre aux investisseurs et aux acheteurs d'identifier de nouvelles opportunités de coopération et de financement. Pour les responsables de l'approvisionnement en projet pour l'Afrique chez Climate Impact Partners, les renforcements de la collaboration entre les développeurs, les investisseurs et les acheteurs est essentiel à la consolidation d'un marché carbone africain capable d'attirer les capitaux et de garantir des retombées au pays et aux communautés concernées. Le sommet intervient également dans un contexte d'évolution des règles internationales encadrant les marchés carbone, notamment celles liées à l'article 6 de l'accord de Paris qui prévoit des mécanismes de coopération entre les pays pour atteindre leurs objectifs climatiques. Les participants devraient ainsi examiner les implications de ces évolutions réglementaires pour les pays africains, notamment en matière de crédibilité des crédits carbone, d'attractivité des investissements et de partage des bénéfices générés par les projets. Le sommet est accueilli par le ministère de l'Environnement du Rwanda avec le Programme des Nations Unies pour le Développement et la BAD parmi les organisations hôtes. Au-delà des échanges, les organisateurs souhaitent favoriser des partenariats susceptibles de déboucher sur des investissements concrets, de renforcer les portefeuilles de projets et d'accélérer le développement des marchés carbone sur les continents. pour l'Afrique, l'enjeu est de transformer l'intérêt croissant des acteurs internationaux en financements effectifs, tout en veillant à l'intégrité environnementale des projets et aux retombées économiques pour les populations locales. Guillaume Kabisoso pour Channel Africa Actualité.
2: Guillaume Kabisoso, merci. Et c'est ainsi que se referme la première partie de Vue d'Afrique. La deuxième partie débute avec l'information des sports en tête, présentée par Kabongo Joël.
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12: Amis sportifs, bonjour, bienvenue à cette nouvelle édition qui s'ouvre en football. Le club kenyan Shusha a battu Uganda Select sous le score de 21-5 samedi à Nyanyo National Stadium de Nairobi au Kenya lors de la deuxième journée du Safari Sevens. À l'issue de cette journée, Uganda Select a été renversé dans la phase à élimination directe du Challenge Trophy selon la fédération ougandaise. Et d'autre part, le club kenyan Shusha a remporté le Safari Sevens en battant Kenya Morans sur le score de 24-5 en finale dimanche au stade Nyanyo de Nairobi au Kenya. Shusha conserve ainsi son titre au terme d'une finale entre deux équipes kenyanes. Aux Jeux Olympiques de la Jeunesse Dakar 2026, les couleurs des Jeux Olympiques de la Jeunesse Dakar gagnent progressivement les grandes artères, les places et les ronds-points de la capitale sénégalaise, où la mascotte a quelques semaines du coup d'envoi de cet événement sportif prévu du 31 octobre au 13 novembre a été lancé samedi. Face à la presse, Cheikh Oumar El Foutiou Ba, directeur de service technique de la ville de Dakar, a indiqué que la municipalité intervient dans le cadre d'une répartition de responsabilités entre la ville, l'État et les comités d'organisation des Jeux Olympiques de la Jeunesse. Foutiou Ba a évoqué un programme qui comprend également l'amélioration du cadre de vie, l'aménagement de l'espace public et l'embellissement de la capitale.
13: Il a souligné qu'environ 25 sites ont été identifiés pour ces opérations, notamment des places emblématiques, des zones de forte affluence et le circuit emprunté par les athlètes. La place de l'Indépendance, la place de la Nation, les abords de la gare de Dakar et les grandes artères figurent parmi les espaces concernés et la conception des éléments visuels a été réalisée en collaboration avec le comité d'organisation. La ville de Dakar assure notamment leur production et leur installation. Sur le plan financier, le programme mobilise l'État du Sénégal et la ville de Dakar, qui finance les installations physiques. Pour lui, les installations permettent de mettre en valeur l'identité sénégalaise auprès des visiteurs attendus à Dakar.
12: Parlons aussi des Jeux Olympiques de Los Angeles 2028. L'Afrique du Sud a battu Madagascar sous le score de 4-0 vendredi à Bloemfontein lors du match aller du deuxième tour des qualifications africaines pour les Jeux Olympiques de Los Angeles. Le match retour est prévu pour ce mardi 13 octobre également à Bloemfontein. Les Sud-Africaines disposent de 4 buts d'avance avant cette seconde rencontre. On va parler de la natation. La Fédération africaine de natation annonce que c'est le Sud-Africain Peter Kotse qui a remporté 2 médailles d'or lors de l'étape de Bakou de la Coupe du monde de natation 2026 disputée du 1er au 3 octobre dernier. Il a été couronné sur 100 mètres d'eau avec un record continental en petit bassin. Âgé de 22 ans, le champion du monde de natation Peter Kotse a signé un temps de 49 secondes 11 sur 100 mètres d'eau, améliorant ainsi son précédent record d'Afrique de 49 secondes 35 établi en 2024.
13: Le Sud-Africain avait également remporté le 200 mètres d'eau en 1 minute 49 secondes 64, crochant ainsi une 2e médaille d'or à Bakou. Cette performance constitue un autre record d'Afrique pour le nageur, qui n'avait plus participé à une compétition en petit bassin depuis 2 ans. À noter que la Coupe du monde de natation 2026 est clôturée samedi à Tashkent, en Ouzbékistan.
12: Et nous allons clôturer en marathon de Chicago 2026. Le Kenyan Amos Kipruto et l'Éthiopienne Awi Feiza ont tous deux remporté le marathon de Chicago. C'était dimanche 11 octobre. Selon les résultats non officiels, Kipruto a couru en 2h, 1 minute 9 secondes et Feiza a couru, elle, en 2h, 13 minutes 33 secondes au total. Voilà, c'est par cette note que se referme cette édition. Merci de l'avoir suivi.
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2: Le sport, c'est fini, mais l'information continue sur Vue d'Afrique. Merci à tous de rester connectés. La 6e édition de l'African Energy Week s'ouvre ce lundi au Cap, en Afrique du Sud, avec plus de 10 000 participants attendus. Organisée depuis 2021, cette rencontre réunit gouvernements, entreprises et investisseurs pour accélérer les investissements dans le secteur énergétique africain et contribuer à réduire la pauvreté énergétique sur le continent. Compte rendu. Le Cap devient, à partir de ce lundi 12 octobre, le rendez-vous des grands acteurs de l'énergie en Afrique. Plus de 10 000 participants sont attendus pour 5 jours de rencontres et de négociations. L'objectif ? Attirer les investisseurs et faire avancer les projets du continent. Le président exécutif de la Chambre africaine de l'énergie, Ngie Ayouk, ne cache pas son enthousiasme.
14: Je suis enthousiaste à propos de l'AEW au Cap. Je pense que nous allons avoir l'un des plus grands événements que nous ayons jamais vus. Il y a beaucoup d'enthousiasme à travers l'Afrique parce que cette année, nous avons vu beaucoup d'accords. Je veux dire, on pourrait parler de la CEPLA. C'était avec le PDG de Gaztech, un monsieur brillant. Il parle même d'avoir des choses avec le GNL flottant. Donc, vous voyez beaucoup de choses se passer au Nigeria. Je veux documenter cela. Et pour ceux qui veulent juste s'amuser, qui d'autre que d'avoir un grand concert avec Kisun, le gars qui chante Mapapa Nashao du Nigeria. Nous allons beaucoup nous amuser, mais nous allons aussi nous assurer que beaucoup d'affaires se font. Je veux voir les Africains qui étaient laissés pour compte être amenés au premier plan et faire beaucoup d'affaires. Et ce n'est pas le moment pour nous de rester à l'écart, mais nous devons être unis et aller de l'avant.
2: Du 12 au 16 octobre, ministres, investisseurs et dirigeants de grandes entreprises se retrouvent donc au Cap. Chaque pays vient avec ses ambitions et surtout avec des projets à financer. L'Ouganda se rapproche de sa première production commerciale de pétrole. Le pays avance sur les projets de Tilinga et Kingfisher, un pipeline destiné à transporter le brut d'Afrique de l'Est et une raffinerie estimée à 4 milliards de dollars. Le Sénégal cherche lui aussi à attirer les investisseurs. Dakar met en avant 109 blocs pétroliers et gaziers encore sans contrat. Le pays veut poursuivre l'exploration, développer ses infrastructures gazières et tirer davantage de valeur de ses ressources. La Libye sera également de la partie. Sa production de pétrole brut et de condensat a atteint près d'1,5 million de barils par jour en juin. Sa compagnie pétrolière nationale veut attirer de nouveaux capitaux pour développer ses activités, ses découvertes et ses infrastructures. Le Nigeria veut accroître sa production pétrolière. Quant à la Namibie, elle prépare ses premières productions de pétrole, tandis que le Mozambique mise sur le développement du gaz naturel liquéfié. Le Congo, le Gabon, le Ghana, l'Algérie et l'Angola présenteront également leurs projets. De grands groupes internationaux dont ExxonMobil, Total Energy, BP, Chevron et ConocoPhillips sont attendus. Des rencontres entre porteurs de projets, investisseurs et prêteurs doivent faciliter les financements et les accords. Mais il ne sera pas question uniquement de pétrole et de gaz. L'électricité, les énergies renouvelables et les nouvelles technologies seront aussi au programme, notamment l'intelligence artificielle et les centres de données de plus en plus gourmands en énergie. Ngie Ayouk en a fait également allusion.
14: Et ce qui est encore plus excitant, nous emmenons l'Afrique vers l'étape suivante. Et c'est quoi ? Nous avons un nouveau grand produit que nous mettons sur le marché appelé Renegade Intel, qui stimule les centres de données pour alimenter l'IA. Et avec beaucoup de gaz dans des pays comme le Nigeria, vous allez avoir besoin de gaz pour cette charge de base afin de vraiment stimuler cela.
2: Lancé en 2021, l'African Energy Week affiche un objectif ambitieux, contribuer à mettre fin à la pauvreté énergétique en Afrique d'ici 2030. Joël Mouteba pour Channel Africa Actualité.
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2: En Afrique du Sud, le gouvernement a annoncé le retrait d'une circulaire sur les demandes d'asile suite aux nouvelles manifestations anti-migrants qui ont repris la semaine dernière dans le pays. L'armée a été déployée à Durban alors que des véhicules ont été incendiés et des commerces pillés. 20 personnes ont été arrêtées selon cette décision de la Cour constitutionnelle. Un demandeur d'asile ne peut se voir interdire de déposer une demande d'asile pour le seul motif qu'il est entré illégalement dans le pays. Le 28 septembre, le directeur général du ministère sud-africain de l'Intérieur avait demandé par directive au bureau d'accueil des réfugiés de recevoir en personne les demandes d'asile afin d'appliquer l'arrêt. On connaît la suite. Et pour en parler, nous sommes en ligne avec l'analyste politique Jean-Donald Taladzi. Monsieur Taladzi, bienvenue sur Vue d'Afrique. Bonjour.
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2: Monsieur Taladzi, vous nous recevez?
17: J'entends.
2: Ah, voilà. Bonjour, monsieur Taladzi. Toutes nos excuses pour cette erreur technique. On va donc continuer. Première question. En juillet 2026, la Cour constitutionnelle a jugé qu'on ne pouvait pas refuser à une personne de déposer une demande d'asile au seul motif qu'elle était entrée illégalement dans le pays. Le gouvernement a ensuite pris une directive pour appliquer cette décision avant de la suspendre après des manifestations violentes. Comment comprendre ce qui s'est passé?
17: Je n'ai pas bien suivi votre question, mais je vais essayer d'imaginer la question qui a été posée.
2: Je peux toujours la répéter si vous voulez, monsieur Taladzi. Vous m'entendez? Vous voulez que je répète la question?
17: Oui, s'il vous plaît.
2: Voilà, je disais que la Cour constitutionnelle a jugé en 2026, en juillet plus exactement, qu'on ne pouvait pas refuser à une personne de déposer une demande d'asile au seul motif qu'elle était entrée illégalement dans le pays. Et le gouvernement a ensuite pris une directive pour appliquer cette décision avant de la suspendre après des manifestations violentes. Ma question était celle-ci. Comment comprendre tout cela? Qu'est-ce qui s'est passé?
17: Ce qu'il faut comprendre, c'est que... La question sur l'immigration en Afrique du Sud fait couler beaucoup d'encre de salive depuis quelques mois déjà. Le 30 juin dernier avait été la date donc donnée par le mouvement Marche en Marche pour que tous les sans-papiers présents sur le territoire sud-africain puissent quitter le pays. Et malheureusement, nous constatons que cette mesure n'a pas été respectée entièrement. Pourquoi? Parce que, comme vous le disiez dans votre intro, on a encore de nombreux sans-papiers en Afrique du Sud. Et donc, la Cour constitutionnelle s'est effectivement prononcée sur ces dossiers en demandant donc au gouvernement sud-africain d'accepter tous les dossiers. Le véritable problème ici, c'est que nous avons une communauté sud-africaine qui est aujourd'hui lassée de voir de nombreux sans-papiers dans leur pays et dans leur communauté, parce que la plupart de ces sans-papiers vivent où? Ils vivent dans les mêmes communautés où on observe ces protestations, ces marches de protestation. Et malheureusement, nous avons également reçu des violences. Mais la décision, la voix de face de l'État sud-africain est la résultante de ces manifestations. Ce qu'il faut retenir, c'est que dans un régime démocratique, il faut parfois écouter la voix du peuple. Et donc, le gouvernement sud-africain s'est dit, cette fois-ci, essayons d'écouter la voix du peuple en repartant à la Cour constitutionnelle pour demander une suspension temporaire de l'application de cette mesure. Dans le seul but de calmer les ardeurs.
2: Par écouter donc, la voix du peuple, monsieur Taladzi, par écouter la voix du peuple, peut-on déduire aussi que le gouvernement a tout simplement cédé à la pression des groupes anti-immigration, autrement dit?
17: On peut dire oui, on peut dire le gouvernement... Oh. Ces marches de protestation ont pris une tournure assez violente, vous l'avez dit dans l'introduction. Mm.
2: Mais monsieur Taladzi, peut-on...
17: Et donc, il fallait bien que le gouvernement prenne des mesures pour essayer de calmer les ardeurs. Mmh.
2: Je crois qu'on a un petit problème de connexion, on s'entend assez difficilement. Ma question est celle-ci, peut-on suspendre l'application d'une décision de justice simplement parce qu'elle suscite des contestations?
17: Oui, je pense, comme je disais tantôt, dans une démocratie... Dans une république démocratique, la voix du peuple compte également, ce que vous voyez. Et donc, la décision du gouvernement n'est pas de suspendre de façon cavalière la décision donc, de la Cour constitutionnelle, mais c'est de repartir vers la Cour constitutionnelle et lui demander encore un peu plus de temps pour mettre en application la décision ou encore la décision de la Cour constitutionnelle. Donc, demander à la même Cour constitutionnelle si elle peut donner au gouvernement encore un peu plus de temps pour son application. Donc, cette démarche, ce ne serait pas une démarche prise par le gouvernement comme je disais tantôt de façon cavalière. Le gouvernement repartira ou encore le ministère de l'Intérieur repartira encore vers la Cour constitutionnelle pour demander cette latitude afin que de nouvelles mesures puissent être mises en place pour l'application de cette mesure-là.
2: Mais il y a l'organisation Lawyers for Human Rights qui estime que le gouvernement donne plus de poids aux mobilisations violentes des groupes xénophobes qu'à une décision de justice. Cette analyse vous paraît fondée?
17: Non, elle n'est pas fondée, pas du tout. Je crois, comme je disais tantôt, nous avons des violences qui sont observées aujourd'hui. Il est donc important que le gouvernement sud-africain écoute la voix du peuple et qu'il mette en place des mesures pour non seulement mitiger ces violences, mais aussi trouver le juste milieu, comment remédier à ou encore comment appliquer cette mesure de la Cour constitutionnelle sans trop susciter beaucoup de violences dans les rues, comme on le constate aujourd'hui. C'est de ça dont il est question, en fait. Ouais.
2: Paul Machatile, qui est le vice-président, insiste sur le fait que personne ne recevra automatiquement le statut de réfugié. Cette précision permet-elle de répondre aux craintes des manifestants? Et aussi, pourquoi cette distinction entre demander l'asile et obtenir le statut de réfugié est si importante?
17: Bon, ce qu'il faut retenir, c'est que le fait d'avoir demandé, le fait de demander l'asile dans un pays étranger ne vous garantit pas de facto que cet asile vous sera octroyé. Pour bénéficier d'un asile dans un pays, il faut remplir un certain nombre de critères. Parmi lesquels, est-ce que vous venez d'un pays confronté à une guerre? Est-ce que vous êtes persécuté politiquement ou encore religieusement? Est-ce que il y a des violences de tout genre? Il y a tout un tas de critères qu'il faut respecter. Dans le cas présent, le gouvernement sud-africain ou encore la Cour constitutionnelle demande au gouvernement sud-africain de recevoir les demandes et de traiter cas par cas celui qui mérite et celui qui ne mérite pas l'asile. Et donc, malheureusement, cette information a été mal interprétée par certains leaders de ces mouvements et certaines populations qui se retrouvent aujourd'hui dans les rues, qui pensent que le fait de demander au gouvernement sud-africain ou encore au ministère de l'Intérieur d'accepter les dossiers des demandeurs d'asile pourrait dire de facto que tous les demandeurs d'asile bénéficieront de ce statut de réfugié en Afrique du Sud. Ce n'est pas le cas. Chaque dossier devra être traité à sa juste valeur. Donc, voilà plus ou moins le discours du vice-président Paul Machatile. C'est-à-dire rappeler les uns les autres que chaque dossier devra être traité à sa juste valeur. Ceux qui remplissent les critères seront bel et bien accepter de vivre en Afrique du Sud. Mais ceux qui ne respecteront pas les critères qui sont établis, malheureusement, verront leur dossier être rejeté et se verront également d'être expulsés de l'Afrique du Sud.
2: Vous dites malheureusement, mais il y a aussi un heureusement, puisque le gouvernement annonce un système d'enregistrement en ligne avec un rendez-vous fixé pour chaque demandeur d'asile. Le dispositif doit entrer en vigueur d'ici le 10 novembre. Voilà, pensez-vous que ce soit la solution pour contrôler le système d'asile et prévenir de nouvelles violences finalement?
17: Peut-être pas contrôler le système d'asile, mais prévenir de nouvelles violences. Parce qu'au-delà des véhicules qui ont été saccagés, des logements de certains compatriotes, mais il y a également les employés du ministère de l'Intérieur qui sont frappés du coup de la menace donc de ces protestataires. Donc pour éviter le pire, un système en ligne faire en sorte que tout le monde soit à l'abri des actes de violence de tout genre. Je le pense très sincèrement.
2: Monsieur Taladi, merci pour toutes ces explications et cette analyse à ce sujet. Vous êtes analyste politique, Monsieur Taladi, Donald Taladi. Merci encore. À bientôt sur Vue d'Afrique.
17: Bientôt, Joël.
2: Je cède le micro à Ayam Shekifu, ma consoeur du service Swahili, qui nous parle, comme à l'accoutumée, des gros titres du magazine en Swahili d'Arubini Africa. Henry, bonjour.
18: 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Merci Jean.
2: C'est sur d'Arubini Africa. Merci à toi Henry. Vous la retrouverez dans quelques petites minutes, mais en attendant l'information en français avec Abongo qui nous revient pour l'actualité économique.
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12: Madame, Monsieur, bonjour, bienvenue à cette édition qui s'ouvre au Burkina Faso. Une mesure de gel des exportations de farine de mil, de maïs et de sorgho a été annoncée vendredi dans un communiqué signé par le ministre de l'Industrie, du Commerce et de l'Artisanat, Serge Nyanyondem Poda. Cette mesure entraîne également la suspension de la délivrance des autorisations spéciales d'exportation pour les produits concernés. Le communiqué précise que cette décision vise à assurer un approvisionnement régulier du marché et à améliorer l'accessibilité de ce produit pour les consommateurs. Le ministère appelle les opérateurs économiques, le service des contrôles aux frontières et les forces de sécurité à veiller à l'application effective de la mesure, soulignant que les contrevenants s'exposent à des sanctions conformément à la réglementation en vigueur. Les autorités invitent ainsi par la population à signaler les cas de non-respect de cette décision. Au Mali, les autorités ont annoncé samedi l'arrivée à Bamako de 957 camions-citernes transportant des produits pétroliers, l'un des plus importants convois réceptionnés depuis le renforcement du dispositif de sécurisation de l'approvisionnement national. Selon la Direction générale du commerce, de la consommation et de la concurrence, ces véhicules ont rejoint la capitale sous escorte des forces armées maliennes. Les services de douane, du commerce et de la police ont ensuite assuré leur prise en charge avant l'orientation des cargaisons vers les dépôts pétroliers et les circuits de distribution. Pour rappel, au cours du mois de septembre dernier, Bamako avait réceptionné 5 convois, totalisant ainsi 999 citernes.
13: Deux autres arrivées ont été enregistrées depuis le début d'octobre, 643 camions le 3 octobre et 957 ce samedi. Le cumul atteint ainsi 5396 citernes en un peu plus d'un mois. Le dernier convoi représente près de 60% des véhicules pétroliers arrivés dans la capitale depuis le début d'octobre. Il intervient dans un contexte où la régularité des livraisons reste essentielle au fonctionnement des transports, de l'activité industrielle, des services publics et de la production d'électricité. À noter que les incidents sécuritaires et les contraintes logistiques enregistrées sur certains axes ont conduit les autorités à renforcer l'escorte des convois.
12: En Guinée, le Premier ministre Amadou Houry Ba a présidé samedi la deuxième session d'arbitrage consacrée au pôle souveraineté et gouvernance en présence de membres du gouvernement et des représentants des départements ministériels concernés. Les échanges ont porté notamment sur les niveaux d'avancement des dossiers sur des projets publics examinés, les évolutions et les résultats obtenus dans le cadre de leur mise en œuvre. À travers ce mécanisme de suivi, le gouvernement entend ainsi renforcer la coordination de l'action publique et à veiller à la mise en œuvre effective de projets prioritaires dans le domaine économique. À Maurice, le gouvernement africain, les autorités des régulations et les acteurs du secteur aérien ont été sensibilisés à passer aux actes pour libérer le potentiel du transport aérien sur les continents. Cet appel a été lancé vendredi par Aaron Mounetti, directeur général de l'Association des compagnies aériennes d'Afrique australe, lors de la 56e Assemblée générale annuelle de l'organisation tenue à Maurice. Le secteur peine à tirer parti de la croissance démographique et de l'émergence d'une classe moyenne qui devrait compter 300 millions de personnes d'ici à 2030. Pour remédier à ce déficit de mise en œuvre, il a défini cinq axes de réforme visant à accélérer l'intégration des transports aériens des passagers et des fret en Afrique. Il s'agit notamment de faire respecter rigoureusement les normes de sécurité, de plafonner les taxes et redevances aéronautiques qui contribuent à la hausse du coût, de moderniser les infrastructures aéroportuaires, d'harmoniser les procédures réglementaires entre pays et de mettre pleinement en œuvre le marché unique du transport aérien africain.
13: Cette dernière mesure vise notamment à lever les restrictions protectionnistes qui entravent l'ouverture des liaisons aériennes entre les pays africains. Soulignant que la connectivité aérienne constitue un levier de croissance économique plutôt qu'un service de luxe, Munetsi a appelé les acteurs régionaux à développer des liaisons aériennes fiables et abordables, à simplifier les formalités aux frontières et à faciliter les paiements numériques. Selon lui, ces mesures sont essentielles pour stimuler les échanges commerciaux intra-africains et favoriser une inclusion socio-économique durable.
12: Nous allons boucler au Niger. Le Fonds monétaire international FMI a annoncé vendredi avoir conclu un accord préliminaire avec le gouvernement. Cet accord devrait permettre au Niger de recevoir environ 203 millions de dollars sur 3 ans afin de soutenir des réformes économiques. Il s'agit d'un accord préliminaire sous la facilité des crédits étendus d'une durée de 38 mois conclu lors de pourparlers à Niamey et doit être approuvé par le conseil d'administration du FMI. L'instance financière a déclaré que le programme actuel soutenu par son bureau avait été à aider le Niger à préserver sa stabilité macroéconomique malgré des chocs économiques exceptionnels. Il prévoit que l'économie du Niger connaîtra une croissance de 7% au cours de cette année et d'un taux presque équivalent en 2027, porté par l'agriculture et les exportations pétrolières. Le FMI a toutefois mis en garde contre des risques importants, notamment liés à la sécurité. Les attaques djihadistes sont fréquentes ainsi qu'aux chocs liés au climat. Fin de cette page économique. Merci de l'avoir suivi.
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2: Et c'est ainsi que s'achève Vue d'Afrique aujourd'hui, la toute première édition de la semaine. Merci à tous de l'avoir suivi. Il s'agissait aujourd'hui du discours de l'ancien président de la RDC, Joseph Kabila, qui continue d'alimenter les interrogations au sein de la classe politique congolaise, mais également des interrogations en Afrique du Sud après le rétropédalage du gouvernement sur un arrêt de la Cour constitutionnelle concernant les demandeurs d'asile. Je suis Joël Lemouteba. Tuto est à la mise en onde de cette édition de Vue d'Afrique et à la production du magazine, c'est Guillaume Kabisoso. Je vous retrouve demain avec toute la merveilleuse équipe de Vue d'Afrique sur Channel Africa. Au revoir.

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